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1: 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Tous les jeudis, nous avons un cousin, nous, Yvan Lamour, et qui était en vacances en Haïti, puisque il travaille dans le domaine de l'éducation, séminaire, pour aider comme aider ouvrier comme admiro. 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Et on plaisir à ça, le cousin. 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